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0: 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Il est 4h.
2: 4h.

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2: Salut à tous, vous écoutez Radio FMR et nous on commence tout de suite sur TF1 avec votre film Du Cobu passe au vert dès 21h10. Sur France 2, votre film Tony en famille à 21h10 également. Sur France 3, Association criminelle, votre série avec 3 épisodes dès 21h10. Sur M6, Capital, fraîcheur et sensation forte, le jackpot des parcs aquatiques à 21h10. Sur W9, votre film Le Viager à 21h10. Sur TMC, à 21h15, votre série Esprit criminel avec 4 épisodes. Sur TFX, votre film Radio Star à 21h10. Et sur Gulli, comme chaque dimanche, votre série MacGyver avec 5 épisodes à 21h05. Et n'oubliez pas, ce soir, sur Radio Éphémère, à partir, de 19h, le meilleur du son funk avec Funky Mix jusqu'à 22h. Et voilà, c'est tout pour ce soir. Passez une agréable soirée télévisée avec Radio Éphémère. Et bien sûr, moi, je vous dis à demain pour vos prochains programmes télé.
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1: Bélier, si vous êtes en phase de négociation financière, vous traiterez vos affaires avec brio. Taureau, d'une lucidité exemplaire, on ne vous fera pas prendre des vessies pour des lanternes. Gémeaux, Vénus protège votre vie sentimentale, tout va pour le mieux avec votre partenaire. Cancer, le courant passe dans votre couple, votre complicité intellectuelle est au top. Lion, distrayez-vous avec votre partenaire, faites-vous plaisir, organisez une escapade en amoureux. Vierge, vous êtes soutenue par la conjoncture céleste favorable à vos plans, vous avez du flair en ce moment. Balance, vous pouvez faire de bonnes affaires, vos transactions commerciales sont à l'honneur. Scorpion, votre sens du commerce est aiguisé, vous vous adaptez à vos interlocuteurs avec aisance. Sagittaire, faites de l'exercice de façon régulière pour éliminer vos rondeurs superflues. Capricorne, prenez de bonnes résolutions, c'est le moment. La journée se profile sous les meilleurs auspices. Verseau, l'harmonie qui règne au sein de votre couple vous satisfait pleinement. Vous n'en demandez pas plus pour être heureux. Poisson, vous échangez de doux serments avec votre partenaire et vous vous faites des déclarations d'amour enflammées.
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1: Salut à tous. Parlons aujourd'hui d'une activité outdoor qui monte. Qui monte et qui est excellente pour notre mieux-être, notre santé, qu'elle soit physique ou morale. Le paddle ou stand-up paddle est l'une des meilleures façons de découvrir les lacs de Savoie-Mont-Blanc tout en profitant d'une activité complète et apaisante. Facile d'accès et adaptable à tous les niveaux, il permet de naviguer en douceur sous les eaux limpides du lac d'Annecy ou du lac du Bourget en alliant plaisir, équilibre et immersion dans la nature. Pour une première expérience réussie, voici les étapes essentielles. Choisir un spot adapté. Optez pour une mise à l'eau facile, comme les plages de Talloire ou Saint-Jean-Riault sur le lac d'Annecy, ou celle du Bourget du Lac et d'Aix-les-Bains sur le lac du Bourget. Les eaux y sont calmes et idéales pour apprendre sans difficulté. Le paddle se compose d'une grande planche stable et d'une pagaie ajustable. Pour débuter, privilégiez une planche large qui offre plus d'équilibre. Commencez à genoux pour vous habituer aux sensations, puis redressez-vous progressivement en gardant les pieds parallèles et les genoux légèrement fléchis. Le regard doit rester à l'horizon pour éviter de perdre l'équilibre. Alternez les coups de pagaie de chaque côté pour maintenir un cap droit. La technique consiste à planter la pagaie loin devant et à ramener l'eau vers l'arrière sans trop forcer. Une fois l'équilibre trouvé, il est possible d'explorer les lacs en toute sérénité. Pour une approche plus immersive, certaines bases nautiques proposent des initiations en cas par des moniteurs idéaux pour améliorer cette technique et gagner en confiance. Les plus aventureux pourront tester des variantes comme le paddle yoga ou le paddle fitness qui renforcent encore plus l'équilibre et la concentration. Le paddle est un sport doux mais efficace. Le paddle engage en profondeur les muscles du tronc, des jambes et des bras tout en travaillant la posture et la coordination. C'est aussi une activité anti-stress. La glisse sur l'eau et le contact avec la nature procurent une sensation de bien-être immédiat. C'est un excellent moyen de se recentrer, de respirer et de lâcher prise. Grâce à sa simplicité et ses multiples bienfaits, le paddle est une invitation à découvrir autrement les joyaux naturels de Savoie-Mont-Blanc. Il ne reste plus qu'à enfiler son gilet, prendre une pagaie et partir à l'aventure. Mille et une choses à faire en Savoie-Mont-Blanc, c'était la découverte du paddle. Excellente journée à tous sur Radio FMR.
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1: Bélier, si vous êtes en phase de négociation financière, vous traiterez vos affaires avec brio. Taureau, d'une lucidité exemplaire, on ne vous fera pas prendre des vessies pour des lanternes. Gémeaux, Vénus protège votre vie sentimentale, tout va pour le mieux avec votre partenaire. Cancer, le courant passe dans votre couple, votre complicité intellectuelle est au top. Lion, distrayez-vous avec votre partenaire, faites-vous plaisir, organisez une escapade en amoureux. Vierge, vous êtes soutenue par la conjoncture céleste favorable à vos plans, vous avez du flair en ce moment. Balance, vous pouvez faire de bonnes affaires, vos transactions commerciales sont à l'honneur. Scorpion, votre sens du commerce est aiguisé, vous vous adaptez à vos interlocuteurs avec aisance. Sagittaire, faites de l'exercice de façon régulière pour éliminer vos rondeurs superflues. Capricorne, prenez de bonnes résolutions, c'est le moment. La journée se profile sous les meilleurs auspices. Verseau, l'harmonie qui règne au sein de votre couple vous satisfait pleinement. Vous n'en demandez pas plus pour être heureux. Poisson, vous échangez de doux serments avec votre partenaire et vous vous faites des déclarations d'amour enflammées.
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1: Ça arrive presque tous les jours à l'Office de Tourisme. Quelqu'un pousse la porte et demande. On est là pour quelques jours. Qu'est-ce qu'il ne faut surtout pas manquer ? Certaines recommandations sont faciles, parce qu'il existe des endroits tellement particuliers qu'ils finissent toujours par revenir dans la conversation. Les Gorges du Fier en font partie. Une passerelle suspendue accrochée à la roche au-dessus d'une rivière qui a creusé son chemin pendant des milliers d'années. On peut essayer de le raconter, mais honnêtement, le plus simple reste encore d'aller voir. Même chose pour les jardins secrets, parce qu'au fond, comment résumer en quelques phrases l'œuvre d'une famille qui façonne ce lieu depuis plus de 30 ans ? Trois générations qui contribuent à créer cet univers hors du commun, fait de jardins, de galeries, de fontaines et d'inspirations venues d'ailleurs. À chaque visite, on découvre un nouveau détail. Les après-midi, il y a presque toujours un thé à la menthe et quelques beignets orientaux pour les gourmands qui souhaitent prolonger le voyage. Au jardin de l'Ornay, le dépaysement continue. Une bambouseraie avec plus de 80 espèces rustiques, du bambou tapissant au géant majestueux dépassant 12 mètres. Il crée un paysage vivant, poétique et fascinant. L'ambiance est calme, presque méditative, au point que certains choisissent même de pousser la parenthèse un peu plus loin en profitant d'un bain nordique au cœur du jardin. Autant d'ingrédients que l'on ne s'attend pas forcément à retrouver ensemble en Haute-Savoie. Et pourtant, l'ensemble fonctionne étonnamment bien. Mais le dépaysement ne passe pas toujours par le calme. Il peut aussi se vivre sur les chemins. Avec Easy Trot, la découverte du territoire prend une tournure un peu plus originale. Pas à pied, pas à vélo, mais en trottinette électrique tout-terrain. Une activité qui intrigue souvent au premier abord, mais qui a un effet assez rare sur les adultes. Celui de leur faire retrouver, le temps d'une balade, leur âme d'enfant. Certaines recommandations sont faciles. Le plus drôle dans tout ça, c'est qu'on essaie de les raconter, alors qu'au final, il faut surtout aller les voir. Rendez-vous la semaine prochaine.
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1: Bélier, si vous êtes en phase de négociation financière, vous traiterez vos affaires avec brio. Taureau, d'une lucidité exemplaire, on ne vous fera pas prendre des vessies pour des lanternes. Gémeaux, Vénus protège votre vie sentimentale, tout va pour le mieux avec votre partenaire. Cancer, le courant passe dans votre couple, votre complicité intellectuelle est au top. Lion, distrayez-vous avec votre partenaire, faites-vous plaisir, organisez une escapade en amoureux. Vierge, vous êtes soutenu par la conjoncture céleste favorable à vos plans, vous avez du flair en ce moment. Balance, vous pouvez faire de bonnes affaires, vos transactions commerciales sont à l'honneur. Scorpion, votre sens du commerce est aiguisé, vous vous adaptez à vos interlocuteurs avec aisance. Sagittaire, faites de l'exercice de façon régulière pour éliminer vos rondeurs superflues. Capricorne, prenez de bonnes résolutions, c'est le moment. La journée se profile sous les meilleurs auspices. Verseau, l'harmonie qui règne au sein de votre couple vous satisfait pleinement. Vous n'en demandez pas plus pour être heureux. Poisson, vous échangez de doux serments avec votre partenaire et vous vous faites des déclarations d'amour enflammées.
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1: Bélier, si vous êtes en phase de négociation financière, vous traiterez vos affaires avec brio. Taureau, d'une lucidité exemplaire, on ne vous fera pas prendre des vessies pour des lanternes. Gémeaux, Vénus protège votre vie sentimentale, tout va pour le mieux avec votre partenaire. Cancer, le courant passe dans votre couple, votre complicité intellectuelle est au top. Lion, distrayez-vous avec votre partenaire, faites-vous plaisir, organisez une escapade en amoureux. Vierge, vous êtes soutenue par la conjoncture céleste favorable à vos plans, vous avez du flair en ce moment. Balance, vous pouvez faire de bonnes affaires, vos transactions commerciales sont à l'honneur. Scorpion, votre sens du commerce est aiguisé, vous vous adaptez à vos interlocuteurs avec aisance. Sagittaire, faites de l'exercice de façon régulière pour éliminer vos rondeurs superflues. Capricorne, prenez de bonnes résolutions, c'est le moment. La journée se profile sous les meilleurs auspices. Verseau, l'harmonie qui règne au sein de votre couple vous satisfait pleinement. Vous n'en demandez pas plus pour être heureux. Poisson, vous échangez de doux serments avec votre partenaire et vous vous faites des déclarations d'amour enflammées.
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2: Salut à tous, vous écoutez Radio FMR et nous on commence tout de suite sur TF1 avec votre film Du Cobu passe au vert. Dès 21h10, sur France 2, votre film Tony en famille, à 21h10 également. Sur France 3, Association criminelle, votre série avec 3 épisodes, dès 21h10. Sur M6, Capital, fraîcheur et sensation forte, le jackpot des parcs aquatiques, à 21h10. Sur W9, votre film Le Viager, à 21h10. Sur TMC, à 21h15, votre série Esprit criminel avec 4 épisodes. Sur TFX, votre film Radio Star, à 21h10. Et sur Gulli, comme chaque dimanche, votre série MacGyver avec 5 épisodes. À 21h05. Et n'oubliez pas, ce soir, sur Radio Éphémère, à partir, de 19h, le meilleur du son funk, avec Funky Mix, jusqu'à 22h. Et voilà, c'est tout pour ce soir. Passez une agréable soirée télévisée avec Radio Éphémère. Et bien sûr, moi, je vous dis à demain pour

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1: Bélier, si vous êtes en phase de négociation financière, vous traiterez vos affaires avec brio.
2: Taureau, d'une lucidité exemplaire, on ne vous fera pas prendre des vessies pour des lanternes.
3: Gémeaux, Vénus protège votre vie sentimentale, tout va pour le mieux avec votre partenaire.
4: Cancer, le courant passe dans votre couple, votre complicité intellectuelle est au top.
5: Lion, distrayez-vous avec votre partenaire, faites-vous plaisir, organisez une escapade en amoureux.
6: Vierge, vous êtes soutenu par la conjoncture céleste favorable à vos plans, vous avez du flair en ce moment.
7: Balance, vous pouvez faire de bonnes affaires, vos transactions commerciales sont à l'honneur.
8: Scorpion, votre sens du commerce est aiguisé, vous vous adaptez à vos interlocuteurs avec aisance.
9: Sagittaire, faites de l'exercice de façon régulière pour éliminer vos rondeurs superflues.
10: Capricorne, prenez de bonnes résolutions, c'est le moment. La journée se profile sous les meilleurs auspices.
11: Verseau, l'harmonie qui règne au sein de votre couple vous satisfait pleinement. Vous n'en demandez pas plus pour être heureux.
12: Poisson, vous échangez de doux serments avec votre partenaire et vous vous faites des déclarations d'amour enflammées.
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1: Ça arrive presque tous les jours à l'Office de tourisme. Quelqu'un pousse la porte et demande. On est là pour quelques jours. Qu'est-ce qu'il ne faut surtout pas manquer ? Certaines recommandations sont faciles, parce qu'il existe des endroits tellement particuliers qu'ils finissent toujours par revenir dans la conversation. Les Gorges du Fier en font partie. Une passerelle suspendue accrochée à la roche au-dessus d'une rivière qui a creusé son chemin pendant des milliers d'années. On peut essayer de le raconter, mais honnêtement, le plus simple reste encore d'aller voir. Même chose pour les jardins secrets, parce qu'au fond, comment résumer en quelques phrases l'œuvre d'une famille qui façonne ce lieu depuis plus de 30 ans ? Trois générations qui contribuent à créer cet univers hors du commun, fait de jardins, de galeries, de fontaines et d'inspirations venues d'ailleurs. À chaque visite, on découvre un nouveau détail. Les après-midi, il y a presque toujours un thé à la menthe et quelques beignets orientaux pour les gourmands qui souhaitent prolonger le voyage. Au jardin de l'Ornay, le dépaysement continue. Une bambouseraie avec plus de 80 espèces rustiques, du bambou tapissant au géant majestueux dépassant 12 mètres, qui crée un paysage vivant, poétique et fascinant. L'ambiance est calme, presque méditative, au point que certains choisissent même de pousser la parenthèse un peu plus loin en profitant d'un bain nordique au cœur du jardin. Autant d'ingrédients que l'on ne s'attend pas forcément à retrouver ensemble en Haute-Savoie. Et pourtant, l'ensemble fonctionne étonnamment bien. Mais le dépaysement ne passe pas toujours par le calme. Il peut aussi se vivre sur les chemins. Avec Easy Trot, la découverte du territoire prend une tournure un peu plus originale. Pas à pied, pas à vélo, mais en trottinette électrique tout-terrain. Une activité qui intrigue souvent au premier abord, mais qui a un effet assez rare sur les adultes. Celui de leur faire retrouver, le temps d'une balade, leur âme d'enfant. Certaines recommandations sont faciles. Le plus drôle dans tout ça, c'est qu'on essaie de les raconter, alors qu'au final, il faut surtout aller les voir. Rendez-vous la semaine prochaine.
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2: Salut à tous, vous écoutez Radio FMR et nous on commence tout de suite sur TF1 avec votre film Du Cobu passe au vert, dès 21h10. Sur France 2, votre film Tony en famille, à 21h10 également. Sur France 3, Association criminelle, votre série avec 3 épisodes, dès 21h10. Sur M6, Capital, fraîcheur et sensation forte, le jackpot des parcs aquatiques, à 21h10. Sur W9, votre film Le Viager, à 21h10. Sur TMC, à 21h15, votre série Esprit criminel avec 4 épisodes. Sur TFX, votre film Radio Star, à 21h10. Et sur Gulli, comme chaque dimanche, votre série MacGyver avec 5 épisodes, à 21h05. Et n'oubliez pas, ce soir, sur Radio Éphémère, à partir, de 19h, le meilleur du son funk, avec Funky Mix, jusqu'à 22h. Et voilà, c'est tout pour ce soir. Passez une agréable soirée télévisée avec Radio Éphémère. Et bien sûr, moi, je vous dis à demain pour vos prochains programmes télé.

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1: Salut à tous, aujourd'hui direction la Savoie à la découverte d'un objet que nous avons presque tous eu un jour entre les mains. Le fameux couteau Opinel. Son histoire commence en 1890 dans le petit village d'Albiez-le-Vieux en Maurienne. Joseph Opinel n'a alors que 18 ans lorsqu'il imagine un couteau de poche simple, robuste et accessible à tous. Son objectif est de créer un outil pratique pour les paysans, les bergers, les artisans et les ouvriers de la vallée. Très vite, son invention dépasse les frontières de la Savoie. Son manche en bois, sa lame en acier et son incroyable fiabilité séduisent des générations d'utilisateurs. En 1955, une innovation majeure vient renforcer sa réputation, la bague de sécurité. En un simple garde-tour, elle permet de bloquer la lame en position ouverte ou fermée, rendant le couteau encore plus sûr. Aujourd'hui, les couteaux Opinel sont fabriqués à Chambéry et l'entreprise exporte son savoir-faire.

0: travers le monde. Une belle réussite pour une entreprise restée fidèle à ses racines savoyardes. Mais Opinel ne se résume plus au célèbre couteau de poche. La marque s'est également imposée dans l'univers des arts de la table. Car vous le savez, en France, partager un repas est bien plus qu'un simple moment pour se nourrir. C'est un véritable art de vivre. Les couteaux de table Opinel allient élégance, simplicité et efficacité. Ils sont aujourd'hui présents aussi bien dans les cuisines des particuliers que sur les tables de nombreux restaurants. La gamme s'est même enrichie de couteaux à fromage, à pain, à tartiner ou encore des couteaux spécialement conçus pour le petit déjeuner. Les collections proposent des manches en hêtre, en olivier, en charme ou encore en bois plus noble, tandis que d'autres modèles adoptent des matériaux modernes pour un usage quotidien. En 1985, l'Opinel entre dans la collection du prestigieux Victoria and Albert Museum de Londres, qui le classe parmi les plus beaux objets de design au monde. Simple, élégant et durable, fabriqué chez nous, l'Opinel est bien plus qu'un couteau. C'est un symbole du savoir-faire savoyard, transmis depuis plus de 135 ans, un véritable ambassadeur de Savoie-Mont-Blanc. Mais une chose à faire en Savoie-Mont-Blanc, c'était la découverte ou la redécouverte du fameux couteau Opinel. Excellente journée à tous sur Radio FMR.
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1: Ça arrive presque tous les jours à l'Office de Tourisme. Quelqu'un pousse la porte et demande. On est là pour quelques jours. Qu'est-ce qu'il ne faut surtout pas manquer ? Certaines recommandations sont faciles, parce qu'il existe des endroits tellement particuliers qu'ils finissent toujours par revenir dans la conversation. Les Gorges du Fier en font partie. Une passerelle suspendue accrochée à la roche au-dessus d'une rivière qui a creusé son chemin pendant des milliers d'années. On peut essayer de le raconter, mais honnêtement, le plus simple reste encore d'aller voir. Même chose pour les jardins secrets, parce qu'au fond, comment résumer en quelques phrases l'œuvre d'une famille qui façonne ce lieu depuis plus de 30 ans ? Trois générations qui contribuent à créer cet univers hors du commun, fait de jardins, de galeries, de fontaines et d'inspirations venues d'ailleurs. À chaque visite, on découvre un nouveau détail. Les après-midi, il y a presque toujours un thé à la menthe et quelques beignets orientaux pour les gourmands qui souhaitent prolonger le voyage. Au jardin de l'Ornay, le dépaysement continue. Une bambouseraie avec plus de 80 espèces rustiques, du bambou tapissant aux géants majestueux dépassant 12 mètres. Il crée un paysage vivant, poétique et fascinant. L'ambiance est calme, presque méditative, au point que certains choisissent même de pousser la parenthèse un peu plus loin en profitant d'un bain nordique au cœur du jardin. Autant d'ingrédients que l'on ne s'attend pas forcément à retrouver ensemble en Haute-Savoie. Et pourtant, l'ensemble fonctionne étonnamment bien. Mais le dépaysement ne passe pas toujours par le calme, il peut aussi se vivre sur les chemins. Avec Easy Trot, la découverte du territoire prend une tournure un peu plus originale. Pas à pied, pas à vélo, mais en trottinette électrique tout-terrain. Une activité qui intrigue souvent au premier abord, mais qui a un effet assez rare sur les adultes, celui de leur faire retrouver, le temps d'une balade, leur âme d'enfant. Certaines recommandations sont faciles. Le plus drôle dans tout ça, c'est qu'on essaie de les raconter, alors qu'au final, il faut surtout aller les voir. Rendez-vous la semaine prochaine.
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2: C'est toujours comme ça, les gars. On va donner jusqu'à l'heure.

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2: Salut à tous, vous écoutez Radio FMR et nous on commence tout de suite sur TF1 avec votre film Du Cobu passe au vert, dès 21h10. Sur France 2, votre film Tony en famille, à 21h10 également. Sur France 3, Association criminelle, votre série avec 3 épisodes, dès 21h10. Sur M6, Capital, fraîcheur et sensation forte, le jackpot des parcs aquatiques, à 21h10. Sur W9, votre film Le Viager, à 21h10. Sur TMC, à 21h15, votre série Esprit criminel avec 4 épisodes. Sur TFX, votre film Radio Star, à 21h10. Et sur Gulli, comme chaque dimanche, votre série MacGyver avec 5 épisodes, à 21h05. Et n'oubliez pas, ce soir, sur Radio FMR, à partir, de 19h, le meilleur du son funk, avec Funky Mix, jusqu'à 22h. Et voilà, c'est tout pour ce soir. Passez une agréable soirée télévisée avec Radio FMR. Et bien sûr, moi, je vous dis à demain pour vos prochains programmes télé.

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2: Salut à tous, je vous propose aujourd'hui une nouvelle expérience insolite. Je dirais plutôt une expérience magique. Amazing, comme disent les anglophones. Plongée dans un conte de fées, l'expérience féerique des nuitées en bulle en Savoie-Mont-Blanc. Dans les montagnes majestueuses de Savoie-Mont-Blanc, une expérience extraordinaire attend ceux qui osent s'aventurer dans le royaume enchanté des nuitées en bulle. Imaginez-vous enveloppé dans une bulle de verre translucide, vous plongeant dans un monde où les étoiles dansent au-dessus de vous et où la nature murmure des secrets ancestraux. Au crépuscule, lorsque le ciel s'embrase de teintes dorées, les bulles prennent vie, révélant leur magie intérieure. Nichées au cœur des vallées alpines, elles offrent un sanctuaire de paix et d'émerveillement où le temps semble suspendu et où les rêves prennent vie. La nuit, le spectacle céleste qui se déploie au-dessus de vous est tout simplement ensorcelant. Les étoiles brillent comme autant de joyaux étincelants, tandis que la voie lactée trace son chemin à travers l'obscurité, éclairant votre chemin vers l'inconnu. Mais l'expérience ne s'arrête pas là. Au contraire, elle ne fait que commencer. Dans ce monde féerique, chaque moment est une aventure en soi. Que vous choisissiez de contempler les étoiles depuis le confort de votre bulle ou de vous aventurer à l'extérieur pour explorer les mystères de la nuit. Chaque instant est empreint de magie et de merveilles. Plusieurs sites offrent cette expérience magique, chacun avec son propre charme unique. Certains sont nichés au sommet des montagnes, offrant des vues à couper le souffle sur des sommets enneigés. Tandis que d'autres sont blottis au cœur des vallées verdoyantes, entourées de forêts mystérieuses et de rivières murmurantes. Que vous soyez en quête d'une escapade romantique, d'une aventure en famille ou simplement d'une expérience hors du commun, une nuitée en bulle en Savoie-Mont-Blanc vous promet un voyage au-delà des rêves les plus fous. Laissez-vous emporter par la magie des nuits étoilées et des paysages envoûtants et plongez dans un conte de fées dont vous vous souviendrez pour toujours. Mille et une choses à faire en Savoie-Mont-Blanc, c'était la découverte de la nuit sous une bulle avec un ciel plein d'étoiles. Excellente journée à tous sur Radio Éphémère.
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personne. 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
1: Ça arrive presque tous les jours à l'Office de Tourisme. Quelqu'un pousse la porte et demande. On est là pour quelques jours. Qu'est-ce qu'il ne faut surtout pas manquer ? Certaines recommandations sont faciles, parce qu'il existe des endroits tellement particuliers qu'ils finissent toujours par revenir dans la conversation. Les Gorges du Fier en font partie. Une passerelle suspendue accrochée à la roche au-dessus d'une rivière qui a creusé son chemin pendant des milliers d'années. On peut essayer de le raconter, mais honnêtement, le plus simple reste encore d'aller voir. Même chose pour les jardins secrets, parce qu'au fond, comment résumer en quelques phrases l'œuvre d'une famille qui façonne ce lieu depuis plus de 30 ans ? Trois générations qui contribuent à créer cet univers hors du commun, fait de jardins, de galeries, de fontaines et d'inspirations venues d'ailleurs. À chaque visite, on découvre un nouveau détail. Les après-midi, il y a presque toujours un thé à la menthe et quelques beignets orientaux pour les gourmands qui souhaitent prolonger le voyage. Au jardin de Lornay, le dépaysement continue. Une bambouseraie avec plus de 80 espèces rustiques, du bambou tapissant au géant majestueux dépassant 12 mètres. Il crée un paysage vivant, poétique et fascinant. L'ambiance est calme, presque méditative, au point que certains choisissent même de pousser la parenthèse un peu plus loin en profitant d'un bain nordique au cœur du jardin. Autant d'ingrédients que l'on ne s'attend pas forcément à retrouver ensemble en Haute-Savoie. Et pourtant, l'ensemble fonctionne étonnamment bien. Mais le dépaysement ne passe pas toujours par le calme. Il peut aussi se vivre sur les chemins. Avec Easy Trot, la découverte du territoire prend une tournure un peu plus originale. Pas à pied, pas à vélo, mais en trottinette électrique tout-terrain. Une activité qui intrigue souvent au premier abord, mais qui a un effet assez rare sur les adultes. Celui de leur faire retrouver, le temps d'une balade, leur âme d'enfant. Certaines recommandations sont faciles. Le plus drôle dans tout ça, c'est qu'on essaie de les raconter, alors qu'au final, il faut surtout aller les voir. Rendez-vous la semaine prochaine.
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2: Salut à tous, vous écoutez Radio FMR et nous on commence tout de suite sur TF1 avec votre film Ducobu passe au vert. Dès 21h10, sur France 2, votre film Tony en famille, à 21h10 également. Sur France 3, Association criminelle, votre série avec 3 épisodes, dès 21h10. Sur M6, Capital, fraîcheur et sensation forte, le jackpot des parcs aquatiques, à 21h10. Sur W9, votre film Le Viager, à 21h10. Sur TMC, à 21h15, votre série Esprit criminel avec 4 épisodes. Sur TFX, votre film Radio Star, à 21h10. Et sur Gulli, comme chaque dimanche, votre série MacGyver avec 5 épisodes. À 21h05. 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Et voilà, c'est tout pour ce soir. Passez une agréable soirée télévisée avec Radio FMR. Et bien sûr, moi je vous dis à demain pour vos prochains programmes télé.

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0: Il est 2h.
1: 2h.
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